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Les gars, j'irai bien au soleil, moi. Est-ce que ça vous dit d'aller à Rio ou pas? Les gars, venez, on les emmène à Rio. C'est parti.